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2: Pour cette nouvelle émission, j'ai imaginé Italoscopie comme un petit salon, un espace chaleureux où nous pouvons prendre le temps de discuter, d'échanger et de partager ensemble un peu de cette belle culture italienne. Alors, installez-vous confortablement, allumez la radio et pourquoi pas, préparez-vous un petit spritz ou servez-vous un bon verre de vin rouge. Ici, pas besoin de formalité. Si vous avez envie de passer un bon moment, de découvrir ou de redécouvrir la musique, la culture, la cuisine, les traditions et bien sûr, cette fameuse philosophie de vie à l'italienne, vous êtes exactement où au bon endroit. Pendant cette émission, nous allons voyager à travers l'Italie entre les classiques que nous connaissons tous, les découvertes, les histoires,

les curiosités et tout ce qui fait l'âme de ce pays. Alors, installez-vous, montez le volume et restez avec nous. Bienvenue dans Italoscopie.

0: Sono le 20, le pavanter à l'italoscopie, mais il y a quand même envie de faire de belles choses, même si non sono le 20. Buongiorno, buongiorno à tutti, c'est mon premier italoscopie de la rentrée, j'espère que vous allez bien, j'espère que vous avez passé un bon été, parce que voilà, c'est quand même l'été. Je suis pas toute seule aujourd'hui, je suis avec Marta Formato.
1: Mais bonjour, bonjour à toutes et à tous, et à toi Valentina, merci pour m'avoir invité aujourd'hui.
0: Des liens. Bon, on parlera de un peu tout à l'heure.
1: Un peu de moi.
0: Oui.
1: Je te raconte quelque chose d'intéressant.
0: Si tu as envie.
1: mais oui, bien sûr.
0: On est avec Massimiliano Marino.
2: Bonjour à toutes et à tous.
0: Est-ce que ça va, Massi?
2: Oui, très bien. Comme la première fois.
0: Oui, plus, très bien. Et bien évidemment, il y a notre super people, la régie, qui se prend tout soin de nous et fait tout ce qu'il faut pour que nous on stresse pas.
3: Bonjour à tutti. Bonjour à tous.
0: Comment ça va, Pippo?
3: Ça va très bien.
0: Mais vous avez vu, il a fait moche presque toute la semaine et là il y a le soleil qui revient, ça fait du bien et on est content. On est ici et je vous propose de continuer avec la musique avant de continuer à papoter, parce qu'on a dit aujourd'hui c'est un peu un salotto italiano. Je le vois, votre spritz qui vous venez de le sortir du sac.
1: Mais non, c'est pas vrai. Là en fait, nous, de vrais italiens, c'est plutôt le café, le cappuccino. Non, je ne sais pas, Massimiliano,
2: oui,
1: je suis
2: d'accord.
1: Le spritz, c'est peut-être vers la fin.
0: Ouais, la fin, on commence par le café.
1: Midi, c'est possible.
0: D'accord. Alors, prends les croissants.
1: L'horaire apéro.
0: Un peu de musique, Pippo. Vasco Rossi avec Gli Angeli.

0: Vous venez d'écouter Gli Angeli di Vasco Rossi, c'est une chanson écrite dans les années 80, dédiée à son cher ami Maurizio Lolli, voilà, qui est disparu, et du coup il a dédié cette chanson pour lui se rappeler de lui, et voilà.
1: On adore Vasco Rossi, on attend qu'il vienne à Paris. Hein.
2: Ah oui, on a hâte.
1: Pour un concert.
2: Mais il est jamais venu ici.
1: Si Carmelo il était là, là il t'aurait sorti toutes les dates des fois qu'il est venu. Ciao Carmelo, on passe le coucou à lui et tous nos animateurs d'Italoscopie. Mais je pense qu'il est venu, mais pas dans les derniers 14 ans, la période que je suis en France. Non, il est jamais venu.
2: Waouh, il est en pause.
1: Oui, il faut.
2: C'est quoi cette histoire?
1: Vasco.
2: On t'attend, Vasco.
1: Pour rappel, vous êtes en train d'écouter Italoscopie sur RVVS 96.2 et topitalia.fr. N'oubliez pas que maintenant on a aussi une jolie app que vous pouvez télécharger sur Android et sur l'Apple Store, et vous pouvez nous écouter sans direct. Voilà, vous tapez sur le petit logo de Top Italia et on est là.
2: Où vous êtes, vous n'avez pas des excuses. Vous devez télécharger l'app et vous allez nous écouter partout.
1: Voilà. Et sinon, on continue. Est-ce que vous savez qu'est-ce que c'est un météora musicale, une météore, on va dire? C'est quelqu'un qui...
2: Oui, je dirais quelqu'un qui, pour un moment, a un super succès et tout d'un coup disparaître. Même si on continue à chanter la chanson après des années,
1: et
2: c'est possible.
1: C'est comme ça, effectivement. Et donc, je voulais partager avec vous cette chanson que je suis sûre vous connaissez. C'est Davide De Marinis qui a fait cette chanson. Tout le monde la chante. Et là, je pense qu'il travaille, je sais pas, il fait le murature, il fait l'hydraulique, il fait le plombier. Il a arrêté totalement la musique, mais il nous a laissé cette jolie pépite et on va la partager avec vous.

0: troppo bella cette chanson. J'espère que vous avez aimé. Je suis sûre que ici tout le monde y chante parce que vous la connaissez, c'est ça?
1: Tout à fait, tout à fait.
0: Alors, qui dit Italoscopie, il dit album de la semaine. Et cette semaine, on a choisi avec Martha un album très spécial. Elle va nous en parler.
1: Mais oui, Valentina, mais en fait, il est un chanteur qui n'a pas vraiment besoin d'y être présenté. C'est Biagio Antonacci. En fait, il a présenté son nouveau album qui est intitulé Mustang. Qu'est-ce que vous fait penser, en fait, Mustang?
0: La voiture.
1: Et toi, Marcel?
2: Un cheval,
0: ouais.
1: Mais oui, c'est bien ça. Et en fait, c'est un titre qui dit déjà beaucoup sur l'esprit de ces nouveaux projets. Le Mustang, c'est le cheval sauvage. Mmh. Mais ça fait penser en fait aussi à cette idée de liberté et l'envie de continuer à avancer, de suivre son instinct et de jamais perdre cette partie de nous qui refuse des fois de se laisser enfermer. Et du coup, Mustang, c'est cette nouveau album avec 9 titres. Il nous parle de l'amour, des émotions, des séparations. Et la première chanson qui ouvre et qui prend aussi le titre de l'album, c'est bien évidemment Mustang. Et donc nous allons l'écouter pour faire ces petits voyages dans l'Italie et d'aller penser les réflexions de Biagio Antonacci.

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2: Ma che belle voix, Valentina!
1: No,
2: je savais pas que t'avais quand même cet un long cachet.
1: Très caché. Là, on est au sous-sol, il faut aller, encore plus au sous.
2: Mais non, pas du tout.
1: Elisa et Calcutta avec Se piovesse il tuo nome, j'adore l'union entre les deux voix si romantique de Elisa et Calcutta.
2: Oui, c'est vrai.
1: C'était super beau. Pour continuer, je crois qu'on a une petite nouvelle au niveau des concerts sur Paris, de la scène musicale italienne à Paris. Je pense que prochainement, il y a qui va venir chanter.
2: Mais oui, il y aura Mannarino, le chanteur romain. Il vient ici et en fait le concert il est prévu le 7 mars 2027 à la machine de Moulin Rouge.
1: Ah très bien.
2: Ah oui.
1: Et tu sais Martha, Massimiliano, mais vous le savez déjà parce que vous êtes au top avec Top Italia. Toutes les infos sur les concerts de Paris et en France en général, vous pouvez les retrouver sur topitalia.fr. Donc les horaires, les endroits, comment prendre un ticket et tout. Et donc je vous invite à aller sur le site pour toutes ces informations. Et n'oubliez pas que si vous nous suivez dans nos programmes, sur les réseaux, etc., il y a parfois aussi la possibilité de gagner des places pour les concerts ici en France. Donc, raison en plus pour nous suivre.
2: Si vous avez la chance, vous pouvez venir
1: avec l'équipe Top Italia.
2: Avec l'équipe Top Italia, écoutez Mannarino qui, en fait, nous transporte chaque fois dans ses concerts dans un univers à part, un peu parallèle. C'est un peu comme ça, Mannarino.
1: Et tu as choisi une chanson de lui pour nous plonger dans
2: Mais
1: cette
2: oui,
1: ambiance.
2: Mais oui, bien évidemment, on va écouter la chanson de Mannarino, Per un po' d'amore.
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0: Mannarino, siete Mannarino avec Per un po' d'amore.
1: Per un po' d'amore, j'adore.
0: Qu'est-ce qu'on ferait pour un peu d'amore?
1: Des folies, t'as jamais fait des folies, Valentina, pour
0: vie.
1: Amour?
0: Ma vie, c'est la folie.
1: Et Massimiliano?
2: Ah bah oui, je suis venu en France pour
1: amour. Ah, voilà, voilà.
0: La folie ultime.
1: On s'attendait pas, mais en fait, finalement, lui, c'est lui qui a fait plus folie de tout le monde.
0: Mais
1: là,
0: tu sais, c'est comme ça, les hommes, ils sont silencieux, ils sont là, et après, ils sont le joker. Voilà.
1: Qu'on apprécie beaucoup, hein. Nous, les femmes, on apprécie beaucoup,
0: voilà,
1: franchement.
0: La folie des hommes, c'est... Voilà, c'est... On continue avec une chanson que c'est Massimiliano qui a choisi. C'est quoi? Dis-nous.
2: Oui, donc je suis chez cette chanson, c'est Un mode autour. C'est la chanson de Ligabue, initialement dédiée à sa fille, mais elle exprime l'instinct naturel d'un père ou d'une mère à protéger son enfant avec la consapevolezza, avec la consapevolezza de le laisser vivre sa vie avec le droit effectivement de se tromper et de se relever pour construire son futur. Et voilà, donc là on va écouter cette magnifique chanson Un mode autour de Ligabue.

0: 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C'était Ligabue à Modotou.
1: Cette chanson, je la dédie à ma fille Sofia, qui nous écoute en ce moment.
2: Ciao Sofia.
3: Ciao Sofia.
1: Ciao.
2: Et alors, comme je disais au début, on est ici avec Marta Formato Casa. Marta,
3: c'est ça.
2: C'est quoi Formato Casa?
3: C'est quoi Formato Casa? En fait, c'est un projet. Et une émission radio, bien évidemment, qui va sur Radio Top Italia et qui raconte des histoires des jeunes Italiens qui ont décidé de partir à l'étranger, notamment en France, et de recommencer du coup une nouvelle vie.
2: D'accord. Et c'est un projet qui vient d'arriver ou c'est vieux tout ça?
3: Bah, en fait, non, ça vient d'arriver. On peut se dire, ça fait presque un an que j'avais créé ces formats de Formato Casa. Et l'idée est nette parce qu'en fait, je me disais, je pensais quel pouvait être en fait le sujet d'une potentielle émission.
2: Oui.
3: Et au bout d'un moment, je me suis rendu compte qu'en fait, j'avais le sujet sous les yeux, c'était ma vie, c'était mon histoire, ce que j'avais vécu, du coup l'idée de recommencer dans un autre pays. Recommencer après, c'est pas forcément aller à l'étranger, changer de pays, c'est Formato Casa, ça raconte quand même comment nous arrivons à reconstruire une nouvelle maison, una nuova casa, qui soit à l'étranger ou qui soit quand même derrière le coin de ta route. Voilà. C'est en fait surtout une évolution intérieure. Du coup, l'évolution de chacun, chacune, d'avoir le courage de sortir de la comfort zone, de l'espace de confort, de se remettre en discussion et découvrir des nouvelles versions de nous-mêmes.
2: D'accord.
3: Jusqu'à quand, finalement, tu ne trouves pas en fait, la version que tu aimes le plus et tu les trouves un peu toi-même. C'est ça un peu l'histoire de Formato Casa.
2: Et ça va commencer quand, du coup?
3: Alors, ça va commencer bientôt. Là, la rentrée pour moi, c'est un peu longue, désolée. C'est pas facile, mais oui,
2: c'est la rentrée italienne, c'est
3: oui,
2: en octobre.
3: C'est ça, c'est un peu décalé. Donc, après l'été indien, on commence Formato Casa, la première émission le 30 octobre sur Radio Top Italia.
2: Et c'est dans quel format du coup? C'est à quelle heure? Est-ce qu'il y a du replay? Est-ce qu'il y a des podcasts?
3: Oui.
2: Où on peut t'écouter?
3: Bien évidemment, vous pouvez m'écouter tous les vendredis à 19h.
2: D'accord.
3: Sur Radio Top Italia, bien évidemment. Téléchargez l'app, le site, vous avez plusieurs possibilités de m'écouter. Et en plus, il y a aussi les podcasts sur Spotify. Donc, si vous souhaitez, vous pouvez réécouter des podcasts, des extraits plutôt.
2: Petit spoiler, tu sais déjà le sujet qui tu vas interviewer dans celle du 30 octobre?
3: Je ne vais pas faire trop de spoilers. J'ai des idées, mais je n'ai pas encore décidé au 100%. Mais ça raconte toujours les défis, les challenges qu'on vit quand on se trouve à l'étranger. Donc, c'est des choses sérieuses, mais je vous jure qu'on va quand même rigoler.
2: D'accord.
3: Je vous promets. Donc,
2: il y a un peu de musique dans ton format.
3: Mais oui, bien évidemment, il y a aussi de la musique, toujours.
2: Ok, d'accord. Bon, vous avez les horaires, vous savez tout ce qu'il faut. Et Marta, elle vous attend pour son Formato Casa le vendredi. Mais elle ne va pas partir, elle reste avec nous pour, jusqu'à la fin.
3: Oui, je suis là, je reste là.
2: On continue avec la musique. In Alto Mare de Loredana Bertè pour vous.

Vous écoutez Italoscopie sur RVVS 96.2 et Top Italia et on enchaîne tout de suite avec Franco Battiato, la canzone dei vecchi amanti.

0: Franco Battiato avec la canzone des vecchi amanti. Ça, c'est une chanson que de temps en temps il faut se rappeler de la dédier à quelqu'un d'important. Donc voilà, c'est, pour moi c'est une dédicace à quelqu'un d'important.
1: Wow, mais beaucoup de romanticisme ce matin.
0: Si, mais je te rappelle que je m'appelle Valentina quand même.
1: Ah oui, c'est vrai.
0: Tu n'as
1: c'est
0: pas
1: vrai.
0: Vu les flèches là du côté. Je suis un petit cupidon. Moi.
1: Je suis curieuse de savoir qu'est-ce que tu organises toi à la Saint-Valentin.
0: Là, là.
1: Une surprise pour ton copain.
0: Il y a des choses qu'on ne peut pas dire à la radio.
1: Ah ok. Là je pense que ça devient émission night. C'est mieux de...
0: On peut y penser à faire une émission.
1: Vidaloscopy night.
0: Night après 23h.
1: Là je ne sais pas Carmelo et les autres qu'est-ce qu'ils pensent maintenant. Mais ok, on va réfléchir.
0: Carmelo, si tu es à l'écoute, tu sais qu'on a une...
1: Une idée, une belle idée.
0: Et voilà. La prochaine chanson alors, c'est un choix de Massimiliano.
2: Oui, c'est une très belle chanson de Mango, Méditerranée, qui va vous amener dans l'Italie, va vous faire découvrir avec ses paroles la belle Italie qui va du nord au sud et vous sentirez... Vous verrez le voyage à travers cette chanson. Voilà.
0: Ok, on va l'écouter ensemble. Méditerranée de Mango.

0: Mango avec sa voix incroyable, il nous manque tous les jours. C'est vrai. Moi, ça reste vraiment un truc trop triste. Il a fait quand même une mort tellement poétique de mourir sur scène comme ça. Et c'était quand même poétique. Ah oui. C'était incroyable. Terriblement beau voir ça.
1: Et
0: il nous manque tous les jours parce que sa voix, c'est quelque chose de... Bon. Et comme on dit en italien, les mele non cadono mai lontano dall'albero.
1: Oui, c'est
0: ça. Et il y a sa fille qui
1: elle est... Elle est beaucoup aimée,
0: elle
1: Angelina.
0: Est beaucoup aimée.
2: Angelina Mango.
0: Et on espère là, elle est vraiment au top parce qu'elle a eu une petite période un peu... Elle est restée silencieuse et tout après avoir gagné Sanremo. Mais là, ça va mieux. Et donc, on l'attend à Paris parce qu'elle avait prévu de venir à Paris en concert. Et voilà, elle a tout annulé tout. Donc, Angelina, on t'attend. Et pendant qu'on t'attend, on va t'écouter avec cette chanson qu'elle a fait avec Ariete. Et que d'ailleurs, on l'a même présentée dans notre Italia Top avec Stéphane Boschi. Ciao Stéphane! Écoutez Italia Top aussi, la classifica. Bon, on en parlera après. Et du coup, on écoute Angelina Mango avec Ariete. Et la chanson s'appelle Che bella vita.
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0: Che bella vita, che bella vita, Angelina.
1: E che bella voce, sì. Che belle voix, Angelina.
0: E on le sait, la voix d'Angelina, c'est la mela che non cade lontano dall'albero, giusto?
1: Ci si ripete.
0: ci si ripete. J'ai oublié de faire un petit annonce perso. Il y a toute ma famille qui m'écoute de l'Italie, mes neveux, mes frères, maman et papa. Et donc, en particulier, un petit bisou à mon neveu Riccardo qui m'écoute.
1: Ciao Riccardo.
0: Il est tout petit. Là, il prend le petit déjeuner avec Zia Vale dans les oreilles. Donc, je suis contente. Alors, une petite nouveauté pour vous. Mengoni, bon, déjà tout à l'heure, on va écouter du coup Giornate Perse qui vient de sortir. Elle est sortie juste hier, Giornate Perse. Mais avant, je veux vous parler d'un concept très particulier que Mengoni a mis en place. Ça s'appelle Sbagliato. Qu'est-ce que c'est Sbagliato? Sbagliato, c'est un club à Milano qui Marco Mengoni est en train d'ouvrir avec une équipe de musiciens. Et vous pourrez aller écouter Mengoni et ses musiciens dans ce club. Et il n'y aura pas les chansons habituelles de Marco. Marco, il va faire que des trucs sbagliati, erronés, on va dire. Et l'idée, c'est qu'à l'entrée, vous laissez votre téléphone. Il n'y a pas le droit de rentrer avec le téléphone. Donc, pas de vidéo, pas de photo pendant 2 heures. C'est vrai, le prix, il est très cher parce qu'on parle d'un ticket qui part de 200 euros. Mais après, vous êtes dans un petit club. C'est pas un gros palazzetto, un stade pour voir Marco Mengoni. Donc ça sera une expérience très privée avec l'artiste. Pour les fans, c'est quelque chose d'incroyable parce qu'il met l'argent de côté, tu peux réserver ta place et voilà. Et c'est quelque chose de nouveau qui va en contraposition avec ce qui se passe en ce moment avec les stades, les concerts, la situation pour prendre un ticket et tout. On en parlera tout à l'heure de cet mécanisme qui est en train de devenir quelque chose de fou au niveau, pour acheter un petit ticket pour un concert. Mais pour le moment, voilà, je voulais vous dire de cette nouvelle initiative de Marco.
1: Oui, mais par contre, les billets après pour entrer, ça coûte combien en fait? C'est une expérience privée
0: C'est à partir de 200 euros, mais il y a une centaine de places.
1: Il faut faire la cagnotte, les fans.
0: Oui, voilà. Bisogna aprire il savaldenaio.
1: Oui, c'est ça.
0: Donc, on écoute Mengoni avec Giornate Perse. C'est la nouveauté d'Italoscopie.
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0: Giornate perse, Domengoni, c'était la nouveauté qui vient tout juste de sortir. Ah, Marco Mengoni. En parlant de Milano, vous savez, il y a eu la Fashion Week, il y a eu à Paris et il y a eu aussi à Milan. Et
1: oui, bien sûr.
0: Et cette année, ils ont fait un truc très particulier à la place de se enfermer dans quelques salles un peu privatisées. Ils ont privatisé la Galleria de Milan, comment si chiama la Galleria?
1: Vittorio Emanuele, non?
0: Ouais, la grosse galerie. Vabbè, qui donne sur le dôme de Milan.
1: Là, on a un peu honte, mais un peu sur la ville.
0: Et donc, le défilé, il était juste dans la galerie, devant tout le monde et tout. Bien évidemment, c'était privatisé, donc les places assises, c'était pour les personnes riches. Et il y a eu un des défilés avec une musique très particulière qui passait pendant le défilé. Il y avait des danseurs et tout. Et c'était une chanson d'Adriano Celentano, une très vieille chanson, mais qui à la base s'est relevée très moderne, et donc il y a plein de gens à l'étranger qui l'ont écoutée. Ils ont dit, mais cette chanson elle vient de sortir, c'est incroyable. Et non, c'est une chanson très ancienne. Je vais pas dire le titre parce que c'est très compliqué, mais c'est la chanson où Adriano Celentano il fait ressemblant de parler anglais. Et on a tous
1: adoré. Bien compris.
0: Et il y avait des personnes qui disaient, mais il parle super vite anglais dans cette chanson, on le comprend pas, moi. Je suis anglophone et je le comprends pas, mais non.
2: Et effectivement, cette chanson-là, je crois qu'elle est bien connue en France.
0: Oui. Et effectivement, il a eu un espèce de... Elle est née à nouveau avec ce défilé de la semaine dernière. Et il y a des périodes en France aussi où on l'a passé très souvent. Et je vous propose de l'écouter. Je ne vais pas dire le titre parce que sinon on va rigoler jusqu'à demain. Mais voilà, Adriano Celentano.
1: On va essayer après. On va faire
0: vas-y,
1: des
0: vas-y,
1: tests.
0: On va s'entraîner.
1: En attendant, on va danser.
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0: Alors.
1: Oui, je voulais dédier cette chanson, une dédicace particulière à mon voisin Marc, qui aujourd'hui c'est son anniversaire. Et aussi, bon anniversaire à mon cousin de l'Italie, en Sicile, Gaetano.
0: Et merci, il faut dire le titre de la chanson du coup.
1: Merci. Hein. Donc, la chanson s'appelle Prisen colinensina in cuciusol.
0: Ok, bravo,
2: bravo.
0: Marta,
2: je vais essayer, moi aussi, je n'étais pas préparée. Alors, c'est Prisen colinensina in cuciusol.
0: Bravissime.
2: Très rapide.
0: On continue avec le disque de la semaine.
2: Oui, on continue avec le disque de la semaine. On va découvrir l'album Mustang de Biagio Antonacci avec un autre titre. En fait, c'était une collaboration qui est née comme ça, par hasard. Saïf, il était à Boulogne. Il a rencontré Biagio Antonacci, lui a partagé une petite partie du texte qu'il était en train de commencer à écrire. Uh-huh. Et Biagio Antonacci, il était fasciné parce qu'il avait mentionné à Diego Armando Maradona dans le texte, dans la chanson. Et du coup, il a dit, ah bon, non, il faut faire quelque chose ensemble là. Et donc en fait il y a cette collaboration avec Saïf et Antonacci, et c'est une chanson qui parle surtout le sentiment collectif. C'est quelque chose que des fois on ne retrouve plus dans les chansons, donc ça fait plaisir d'écouter un peu ce type de sens qu'on donne aussi au partage avec les autres. Du coup on va l'écouter.
0: Vas-y.
2: Spirituale.

0: spirituelle.
1: J'aime beaucoup ces chansons. Je pense que ça va être la tube de l'hiver.
0: La tube de l'hiver. On peut faire, tu sais, Mello, prendre des notes. On peut faire une autre émission, les tubes de l'hiver, les tubes de l'été.
1: Toi?
0: Parce que normalement, on fait tout le temps des tormentoni de l'été.
1: C'est vrai.
0: Mais à l'hiver, personne n'y pense. Moi, j'adore l'hiver. Il y a Noël, Halloween.
1: T'aimes l'hiver, toi?
0: Oui.
1: Ah bon,
0: oui.
1: Ça, c'est intéressant.
0: Mais tout le monde aime l'hiver.
1: Non, moi, pas du tout.
0: Non, mais
1: c'est. En vrai, moi, j'aime le printemps. J'aime le printemps parce que désormais, le printemps. Il est devenu presque l'été, donc ça va. L'été, il est trop chaud, donc ça fait trop chaud.
0: Ah, l'hiver, tu es sous ton canapé avec une petite couette, le chocolat chaud.
2: Oui, effectivement, avec la cheminée allumée.
0: Ouais,
1: vous avez la cheminée à la maison?
2: Oui, oui.
1: Ah, waouh, j'aime beaucoup la cheminée.
0: Voilà, voilà. Et surtout où il y a la cheminée, il y a Père Noël qui passe.
1: Ah oui.
0: Merci. Est-ce que donc la prochaine chanson, tu voulais nous en parler?
2: Oui, c'est. Alors, je voulais vous présenter cette. Bon, pas présenter. Donc, je vais choisir cette chanson d'un grand de la chanson italienne, Pino Daniele. Et avec une de très plus belles voix italiennes aussi de Giorgia, avec la chanson de Vento di Passione.

0: C'était Pino Daniele avec Giorgia, Vento di Passione. Et à propos de Pino Daniele, on fait un petit coucou à Marité qui, demain matin, elle va faire il sole dell'Italia speciale Pino Daniele. Donc, on te souhaite une bonne émission, Marité. On sera toutes et tous connectés sur Top Italia pour il sole dell'Italia. Des bisous. Alors, on continue. Je vous ai dit tout à l'heure des concerts. On parlait des concerts, les tickets des concerts, que c'est une guerre. Maintenant, c'est une guerre. Je viens d'aider juste il y a quelques semaines un ami qui voulait absolument les tickets pour aller voir
1: Oasis.
0: Oasis, on va y arriver, français, anglais, napolitain. Depuis tout à l'heure, on parle que napolitain entre une chanson et l'autre. Et figurez-vous que pour acheter ces tickets, on devait participer à une loterie. Si tu gagnais entre guillemets la loterie, donc tu recevais des codes. Avec ces codes, tu pouvais rentrer dans la billetterie à la date et à l'heure qu'il t'envoyait avec les codes. Et c'était pas sûr qu'avec tout ça, tu avais accès au ticket. Et c'était la même chose qui s'est passée il y a quelques mois avec Céline Dion. Et ça commence à devenir fou.
1: Ça devient chaud là.
0: Une fois, il y avait ton artiste préféré qui passait dans ta ville. Tu sortais, tu allais à la billetterie, dans la boutique des tickets, et tu achetais ton ticket, ciao, bisous, à ton prix, le prix que tu voulais. Maintenant, c'est devenu quelque chose d'incroyable. Et c'est un peu la faute à tous les influenceurs qui disent « Ah, ça, c'est l'événement où il faut aller, il faut faire des stories et tout. » Et donc, ça devient un truc...
1: Sur les influenceurs qui sont un peu partout, du coup.
0: Oui, oui. En fait, peut-être qu'ils ne connaissent même pas les chansons d'Oasis ou de Céline Dion. Mais voilà, vu que c'est l'événement de l'année où il faut aller et faire des stories et tout reposter et tout, ça devient... comme ça et...
1: C'est blindé. Bah écoute, du coup là, bientôt, comment ça se passe? Parce que je pense qu'ils vont faire aussi des entretiens. Ok.
0: Oui, oui.
1: Dites-moi, alors, quel est votre nom, prénom, ok? La date de naissance de Céline Dion. Ok, c'était quoi le premier sujet de sa première chanson? Et quand même, si en fait t'es passé à l'entretien, il faut quand même après passer toutes les autres étapes.
0: C'est du trop coup, triste.
1: Déjà, tu dois avoir la chance d'y être pris.
0: Oui.
1: Et en plus, il faut quand même payer des prix, je pense, incroyables. Hein,
0: et la chose très drôle qui est en train de se passer, c'est que maintenant, les prix de la fosse, donc le prix debout à côté de la scène, est devenu plus cher des places assises qui sont plus
1: dans
0: confortables.
1: La foule. Ça s'appelle comment là?
0: La fosse.
1: La fosse, la foule.
0: Oui.
1: La fosse.
0: Oui, tu es dans la foule.
1: D'ailleurs, la fosse, ça me rappelle un peu, je sais pas, quelque chose d'un peu ambigu.
0: Oui, oui.
1: Comme dans les arènes, une fois quand ils faisaient les loots.
0: Oui, ouais. Exactement.
1: Et c'est devenu moins cher, Toko, là.
0: C'est plus cher.
1: Ah, oui,
0: normalement,
1: oui,
0: ça devrait être moins cher parce que tu n'as pas une place assise.
1: Oui, bien sûr.
0: Et surtout, en fait, spécialement quand c'est dans un stade, les concerts comme ça, c'est dans l'été. Donc imaginez ces gens qui, avec 35 degrés en juillet,
1: moi, je peux pas,
0: ils se retrouvent dans le soleil et ils se déplacent même pas pour aller faire pipi. Donc ils sont là, style de 8h du matin devant le.
1: Je ne vais pas savoir comment ils se débrouillent.
2: Je dirais même 24 heures en avance parce qu'il y a des gens qui montent les tentes vers un mont à l'intérieur de stade.
1: Oui. C'est incroyable.
0: Moi, je pense que nous, on a beaucoup de chance parce que tous les artistes italiens qu'on aime, vu qu'ils passent à Paris, on les voit, on peut dire, dans des endroits,
1: ça,
0: des situations vraiment presque privatisées.
1: En vrai, je ne vous cache pas que j'ai aussi l'impression que les chanteurs et les chanteuses italiens, quand ils viennent à l'étranger, ils sont plus à l'aise. Parce
0: ils sont
1: qu'en
0: détendus,
1: fait, oui, c'est plus. Tu n'as pas la même pression que tu as dans ton pays parce que, bien évidemment, il y a plus d'attentes peut-être, je sais pas, ils vont se créer un peu plus de pression. Donc oui, c'est vrai que c'est cool ça.
0: Et c'est pour ça qu'on a beaucoup de chance, et c'est pour ça que je comprends des choix un peu artistiques comme justement je vous disais de Mengoni qui a pensé de faire cette espèce de soirée presque privatisée. C'est plus cher, mais au moins tu as vraiment une expérience qui va avec.
1: C'est bien ça veut dire que les chanteurs, ils sont compris compris qu'ils veulent récupérer un lien plus direct, plus intime.
0: Exactement.
1: Et authentique avec le public, les fans.
0: Mais il faut dire aussi, à côté de tout ce que je viens de dire, que l'émotion de voir ton artiste préféré dans son stade, c'est quelque chose d'incroyable. Probablement, tu le vois tout petit, à 500 mètres de toi. Il te faut une loupe, tu ramènes... voilà. Mais c'est... écouter 70 000 personnes qui chantent au même temps de toi et de ton chanteur préféré, c'est une expérience aussi.
1: En plus, là, au Stade de France, ils commencent à faire aussi des jeux de feux d'artifice lors des concerts. Les concerts vraiment super. Du coup, c'est incroyable. Tu vis une expérience dans un monde parallèle. C'est vraiment super.
0: Donc, pour toutes les infos sur les concerts, encore une fois, rendez-vous sur topitalia.fr parce qu'il y a plein de choses qui arrivent en France prochainement. Et juste là, à la fin du mois, il y aura, par exemple, une toute petite artiste qui est née avant-hier, qui s'appelle Laura Pausini, qui va chanter à Nice. Et on sait que Marité, avec Stéphane, ils seront là-bas et ils vont nous raconter du concert. Je n'en parle pas, tristement, parce que j'avais le ticket pour ce concert, mais je
1: peux pas.
0: Je peux pas parce que je serai dans l'autre côté du globe, dans les Caraïbes.
1: Toi, il y a l'océan qui te sépare
0: de Laura. Mais elle va revenir à Paris l'année prochaine. Je serai à Paris.
1: Bah, du coup, en fait, à ce stade, je pense qu'il faut conseiller pour ces concerts, pour les prochains concerts, déjà faire la cagnotte, ça,
0: oui.
1: Déjà, bien évidemment,
0: oui.
1: Et acheter il cornicello, au cornicello, napolitaine. Je sais pas si Massimiliano, vous, qu'est-ce que vous avez en Sicile? Pour la chance,
0: le sel peut-être.
2: Oui, le sel. On jette du sel derrière nous.
1: Bah, du coup, beaucoup de sel.
2: Oui, beaucoup, des kilos. Ouais.
0: Et voilà, si vous voulez m'offrir un cornicello, parce qu'on sait qu'il faut l'offrir,
1: oui,
0: il ne faut pas l'acheter.
1: Les trois R. En fait, il doit être regalato, donné. Il doit être rouge, bien évidemment. Et il doit être cassé, rotto. Parce qu'en fait, s'il est cassé, ça va dire qu'il est en train de marcher.
0: Voilà.
1: Il a capturé l'énergie négative.
0: Donc, s'il vous plaît, donc je veux mon cornicello pour les prochains concerts. On continue, on vient de parler d'elle, Laura Pausini, Celeste.

0: Céleste, Céleste, c'est la chanson de Laura Pausini qu'elle a dédiée à tous les enfants qui arrivent, les nouvelles naissances. C'est un peu une version de Laura Pausini, de Lavrai, de Claudio Baglioni. Et j'adore cette chanson et je l'ai mis dans la scaletta d'aujourd'hui parce que j'ai un tout petit bébé qui vient d'arriver dans ma famille qui s'appelle Gabriele. Et donc, c'était une espèce de dédicace à lui. Et on change totalement de sujet. Vous savez, normalement, on parle beaucoup de foot. Quand on parle de sport, nous, Italiens, on a l'habitude de parler
1: de... Surtout en Italie, il n'y a que le foot.
0: Donc, on sait très bien. Mais il n'y a pas que le foot, il faut le dire. Il y a plein de sports. Et en ce moment, il y a un sport qui cartonne, où l'Italie, elle cartonne, c'est la Formule 1. Bon, bien évidemment, on a la Ferrari, on est tous ferraristes. Mais en ce moment, dans le championnat, hop, à la première place, il y a un Italien qui n'est pas dans la Ferrari, qui s'appelle Kimi Antonelli. Et je me suis dit que c'était un bon sujet parce qu'il se trouve que Kimi Antonelli va même gagner le championnat cette année. Donc, pour parler de ce sujet, j'ai invité quelqu'un, mais on va parler avec eux juste après cette chanson que j'ai envie de vous faire écouter pour rentrer des gens dans le bain de la Formule 1. Lucio Dalla avec Nuvolari. Peut-être.
1: Non, de la régie, ils nous disent non. Valentina, désolé.
0: On va pas écouter de la musique. Donc, ça, c'est ça le moment pas. De chanter. Oh, soit on chante
1: Chante-toi.
0: Soit on peut raconter une bardelletta.
1: D'ailleurs, je savais pas que toi, t'étais passionnée de la Formule 1.
0: Ah, mais tu sais, en fait, ça, je le raconte jamais. Moi, je parle allemand. Et je parle allemand juste parce que je suis amoureuse de Schumacher.
1: C'était là.
0: Et donc, j'ai appris l'allemand juste pour ça.
1: Moi, je ne croyais pas. Bah, du coup, t'as vécu vraiment pas bien, hein, l'expérience. L'accident, tout ce qui s'est passé.
0: Oui, totalement.
1: Bah, moi, je connais rien de tout sur la Formule 1, désolé. Ouais,
2: un petit détail pour Valentina, je la connais depuis des années. Uh-huh. Il y a toujours quelque chose de rouge sur elle.
1: C'est lié par hasard, ça.
2: Voilà. Donc,
1: la Ferrari, ça.
2: La Ferrari, c'est dans le cœur. Comme je pense dans pas mal des Italiens.
0: Totalement, oui.
1: Ah ben la Ferrari, comme la passion, l'amour. On l'a dit tout à l'heure, non, Valentina? Le rouge.
0: Le rosso, la passion.
1: C'est tout ça.
0: Talement. Quoi dire? En fait, il n'y a pas... Normalement, tous les Italiens qui... Même pas les Italiens, en fait, qui sont dans la Formule 1, ils sont un peu ferraristes. Même s'ils tiennent pour une autre équipe, ils tiennent aussi à la Ferrari, parce que la Ferrari, c'est la Ferrari, et c'est rouge, et c'est la passion. Et on essaie de voir... Pipe, on peut mettre une chanson ou pas?
3: On peut mettre une chanson.
0: Donc, c'était
3: plus... mais pas celle-là.
0: Pas celle-là. Ah, d'accord.
1: C'est une surprise. Elle nous a fait une surprise.
0: Alors, écoute, est-ce qu'on peut avoir Claudio Bruno au téléphone?
3: Oui, il est déjà là.
0: Alors, écoute, on peut parler avec Claudio Bruno et peut-être cette chanson, on la met après, si ça...
3: Bah, vas-y, t'écoute.
0: Bruno, Claudio, bienvenue.
4: Oui, bonjour.
0: Bonjour, vous allez bien? C'est qui
4: oui,
0: qui a dit bonjour?
4: Oui, merci. Merci de votre invitation.
0: C'est un plaisir. Est-ce que vous êtes tous les deux là?
4: Pas ensemble, mais moi, oui. Claudio.
0: Claudio, c'est là. Bruno, tu es là aussi?
3: Non, il arrive.
0: Ah, il arrive. Bruno, il arrive.
4: Okay.
0: Claudio, et qu'est-ce que je voulais dire? Donc, qu'est-ce que tu en penses de Kimi Antonelli, de la Ferrari? C'est quoi ton ressenti à propos de tout ça?
4: Et tu sais, Antonelli, il a conquisté tout le monde parce qu'il est petit, il est jeune, il est sympa, il a un bon rapport avec tout le pilote. Et tu peux pas le supporter, tu peux pas le supporter, tu vois. Et il faut forcément être content pour lui.
0: Oui, oui. Après, même les ferraristes.
4: Oui, après, je pense qu'il... aussi, tu sais, la Ferrari, elle est dans une période pas gagnante, pas victorieuse.
0: Oui.
4: Donc, ça marche beaucoup à faveur de Kimi Antonelli. Parce que si tu te rappelles à l'époque de Schumacher,
0: oui.
4: On avait des pilotes italiens beaux. mais
0: Fisichella, la Trulli, oui, bien évidemment.
4: Toute notre attention, c'était sur Schumi.
0: Bien évidemment, oui, oui, oui. Bruno, voilà. Tu es arrivé? Tu es là? Il n'est pas encore là? Non? Ok. Et Claudio, dis-moi, est-ce que tu as vu le dernier Grand Prix à Monza? C'était incroyable quand même, le fait d'un Italien qui gagne.
4: Je ne suis pas allé à Monza cette année.
0: Oui.
4: Par contre, je suis allé beaucoup de fois à Monza.
0: Oui.
4: Et dans incroyable. Les années d'Alonso, si tu te rappelles, Schumi aussi.
0: Oui.
4: Et donc, oui, oui.
0: Mais même à la télé...
4: C'est émotionnant.
0: Émotionnant,
4: c'est la chose qui est plus... Je me suis émotionné quand j'ai entendu le... Comment s'appelle l'hymne national?
0: Oui.
4: Tu vois, parce que quand il a gagné Antonelli, il a fait le double allemande et italienne. Et je me suis rappelé le temps de Schumacher.
0: Mais tellement, tellement.
4: Parce que ça, c'est dans cette époque que j'entendais pas tous les deux ensemble.
0: C'est vrai, c'est vrai.
1: Je vois les étoiles dans les yeux de Valentina, Claudio, pour ce qu'il était en train de dire.
0: Claudio, et même si tu n'étais pas là, tu as quand même vu le Grand Prix à la télé, comme on l'a vu tous.
4: Oui, oui, bien sûr.
0: Et
4: maintenant aussi, je suis en train de le voir. Hein. Il y a la Sprint Race.
1: Il est pro, hein.
0: Il est
1: pro.
0: Ah ouais, t'as vu. Rappelle-nous, c'est quel Grand Prix ce week-end?
4: C'est Singapour.
0: Singapour, oui. Il pleut à Singapour. C'est très grave,
4: oui,
0: pour...
4: Ils sont partis depuis un minute.
0: D'accord. Et Claudio, selon toi, Kimi Antonelli, il va gagner le championnat?
4: Oui, je pense que c'est inévitable, ça.
0: Et est-ce que...
4: Mais c'est mérité, hein. C'est...
0: Est-ce que tu penses que s'il va gagner le championnat, que la Ferrari, elle va penser à le récupérer prochainement chez elle?
4: Je pense que c'est pas facile, parce oui. que Mercedes, c'est vraiment une
0: ils sont blindés,
4: ils travaillent très bien,
0: oui.
4: Et actuellement c'est mieux que lui qui verse Mercedes, malheureusement, hein, je le dis, parce que la Mercedes actuellement marche beaucoup mieux de la Ferrari, malheureusement, mais c'est comme ça.
0: On va dire que nous, on sera quand même content, nous ferraristes, on sera quand même content d'avoir un pilote qui gagne le championnat cette année. C'est pas grave si c'est pas avec une voiture Ferrari, mais ça serait
4: oui.
0: tellement incroyable, un pilote italien sous la Ferrari qui gagne un championnat. Tu te rends compte? C'est presque...
4: C'est vraiment incroyable. Qui suit la Formule 1 depuis des années et voit un pilote, parce qu'on a vu beaucoup de pilotes italiens beaux. Mais pas à cet niveau, tu vois, pas avec une voiture gagnante comme ça, c'est vraiment incroyable.
0: Bon, Claudio, je pense qu'avec Bruno, on a eu des soucis techniques. On te remercie pour ton temps. Et bon, on va se quitter avec un Forza Ferrari, un Forza Kimi Antonelli, du coup.
4: Oui, sûrement. Sûrement tous les deux. Et merci à vous pour cette opportunité.
0: Et on te souhaite un bon week-end, un bon Grand Prix de Singapour. Et on va partir avec un peu de musique choisie par Pippo.
4: Bon, merci à tous et bon week-end à tous.
0: Ciao Claudio.
4: Bonne continuation.
1: Ciao.
3: Ciao. Ciao.
4: Ciao.

0: 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Et vous avez écouté cette magnifique chanson de Tazenda avec Eros Ramazzotti, Domo Mea. C'est une magnifique chanson qui reprend l'attachement à la propre terre, au propre pays. Et c'est une langue sarde. Donc la Sardaigne et Eros Ramazzotti aussi l'interprète aussi en italien.
1: Ah, Ramazzotti, que beau gosse.
2: Ah, c'est vrai, quand même s'il est un peu senior maintenant, il est toujours fascinant, hein. Il garde toujours
1: Marta,
2: un peu de...
1: c'est pas politically correct de dire il est un peu senior.
2: Je l'ai dit avec toute la diplomatie, n'étant plus pas.
1: J'espère qu'Eros n'est pas là en train de nous écouter parce
2: mais non,
1: que voilà.
2: Mais c'est la sagesse, toi. Hein.
1: C'est à la George Clooney.
2: C'est
1: aussi,
2: ça.
1: Oh là là.
2: Mais oui, bien évidemment.
1: Alors, je ne vous ai pas posé une question du coup. Tout se passe bien pour vous. Est-ce que vous aimez Italoscopie? Est-ce que cette directe,
2: oui,
1: ça vous plaît?
2: Tout à fait.
0: Ah okay. Oui, très très bien. On
1: c'était
0: se sent
1: bien.
0: Très à l'aise.
2: Moi, c'est la première fois. Toi, Massimilien, c'était la première.
0: C'est la deuxième fois, mais c'est comme si c'était la première parce que je suis toujours ému.
2: Mais ça, c'est bon. C'est une bonne chose que t'es ému. Du coup.
1: Alors, vous savez, Radio Top Italia, donc c'est une web radio, mais pour Italoscopie, du coup, on est en double. Transmission, c'est comme ça qu'on dit, Pippo, en double
3: diffusion.
1: Double diffusion.
2: Merci
1: aussi,
2: la régie.
1: Sous RVVS 96.2 et on en profite pour remercier la radio de l'Ouest de Paris, surtout son directeur Jeff et toute la team bien évidemment pour si bien nous accueillir chaque semaine depuis très très longtemps. Donc merci à RVVS. Et...
2: D'ailleurs dans un endroit magnifique.
1: Voilà, tu as vu ce château?
2: Quand on arrive, c'est un petit château,
1: oui.
2: Et après tu descends et il y a la magie là dans le studio.
1: Ce studio il
2: donc
1: est magnifique.
2: Merci RBBS.
1: Bien, oui. Bon, on continue. Italoscopie c'est surtout de la musique. Donc Pippo, qu'est-ce que tu en penses de nous mettre cette nouveauté qui est sortie il y a quelques semaines, comme ça de nulle part? Ils se sont retrouvés sur le Golfo di Napoli et ils ont commencé à chanter cette nouvelle chanson, Gigi D'Alessio et Alpha, Genova et Napoli. Qu'est-ce qu'il y a?
2: Pipo, aujourd'hui tu nous fais des blagues là.
1: Vas-y, vas-y, dis-moi la blague.
3: Non, mais je pensais à Fabrizio Moro.
1: Ah, tu veux mettre Fabrizio Moro?
3: Et puis tout de suite après, on va enchaîner.
1: Va bene, vas-y, okay. C'est parti.

0: Je pense que c'est très beau à dire à quelqu'un, c'est tout qui me fait stare bene quando io sto male et vice versa. C'est très romantique.
1: Oui, c'est vrai. Après, Gabbani, il a toujours un peu cette poésie dans ses textes. Donc,
0: ah, Francesco, c'est, bon. C'est un autre beau gosse. Aujourd'hui, voilà. On a parlé que des garçons.
1: Valentina, elle est toujours là, prête pour.
0: Bon, il faut dire les choses comme elles sont. On a oui, des yeux pour regarder.
1: Il faut apprécier la beauté.
0: Non, la ça. Beauté de, d'un bon, une bonne assiette de spaghetti à la carbonara, la beauté d'une belle chanson et la beauté
1: d'un beau gosse.
0: Ou d'une belle dame. Hein. Il y a des dames très belles aussi.
1: Bien évidemment.
0: On est presque à la fin. On continue avec cette nouveauté qui a choisi Massimiliano.
2: Oui, c'est la chanson de Ultimo avec Tutto. Parle de quelqu'un qui arrive à obtenir tout dans sa vie, mais après, l'essentiel, c'est pas la réussite, c'est ce qui lui manque plus. C'est les petits détails de la vie quotidienne qui vont lui manquer et pour lesquels il donnerait tout pour les avoir encore une fois.
0: Cette chanson, elle est en haut de chart dans ce moment et elle revient toutes les semaines dans notre Italia Top. Je vous invite à écouter l'Italia Top tous les samedis à 18h où Stéphane Boschi et moi-même, Valentina Esposito, on va vous sublimer avec ce qui se passe en Italie au niveau musical. Et comme je vous disais, il y a tout le temps dernièrement tout d'ultimo dans la classifica et donc on va l'écouter aussi à Italoscopie.

0: fatto di ultimo et avec cette chanson on est arrivé à la fin d'Italoscopie. J'espère que vous avez apprécié ce temps passé ensemble. Du coup, c'est parti avec tous les remerciements. Massimiliano, grazie per essere stato qui con noi. J'espère que tu as passé un bon moment.
1: Très très bon moment. Grazie à te, à toute l'équipe qui m'a accueilli chaleureusement.
0: Très bien, à prochainement peut-être.
1: Oui, j'espère.
0: Merci à Marta Formato.
2: Mais merci à vous. C'était un grand plaisir d'y être là. Merci Valentina.
0: De rien. Et Pippo, on fait un coucou à toute l'équipe, bien évidemment.
3: Bonjour à Carmelo, à Massimo, à Stéphane, à Viviana, à Nise, voilà. Et à Carlo.
0: Et à Carlo. Bon, merci à...
2: Elle est longue, la liste.
0: Oui. Merci à tous les animateurs d'Italoscopie. J'espère que vous tous avez passé un bon moment en notre compagnie. On va nous quitter avec la dernière chanson choisie par Marta de l'album de
2: Biagio Antonacci, Mustang. Oui, c'est un autre titre, Vivere une idée. Et en fait, cette chanson, ça rappelle un peu comme les rêves et les convictions peuvent nous guider, donner la force de vivre, d'évoluer continuellement et de rejoindre notre objectif. Donc, on va écouter, on va terminer cette émission avec la musique de Biagio Antonacci, Vivere une idée.
0: On vous souhaite un bon week-end et à la prochaine fois sur Italoscopie. Soyez sages en attendant. Ciao à tutti.
2: Ciao.
1: Ciao.

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0: moi, je sais pas toi, Valentine, mais cette musique, ce générique de l'Italia Top, ça me met plus qu'en forme.
1: C'est aussi la voix de Rita Fabbri qui le fait. Hein.
0: C'est vrai. Buongiorno, buonasera, cari ascoltatori di Radio Top Italia. On se retrouve pour une nouvelle édition de l'Italia Top avec le classement des 10 meilleurs singles de la semaine du 10 au 16 octobre. Valentina, on a bien étudié. Toutes les rubriques sont prêtes, le top nouveauté, le top souvenir, l'Italia Top News et le coup de cœur de la semaine.
1: Exactement Stéphane, j'espère que tu vas bien, j'espère que tous les gens qui nous écoutent ils vont bien et c'est parti.
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0: Alors comme vient de le dire

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1: Et sans plus attendre, on découvre tout de suite la classifica ufficiale di Radio Top Italia. C'est l'Italia Top tout de suite avec vous.
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1: Et on commence avec la place numéro 10, Valentina.
3: Place numéro 10 pour Juliette Brecht avec Serenamente, qui par rapport à la semaine dernière, il perd une place. À travers une mélodie délicate, les deux artistes nous parlent de ce petit doute qui accompagne nos quotidiens, de nos faiblesses et de cette tendance que nous avons parfois à vouloir tout maîtriser. Tu sais qu'est-ce que ça veut dire tout maîtriser, hein?
1: Je sais. Tutto sotto controllo.
3: Hein? Exactement. Mais plutôt que de chercher à tout comprendre ou à tout prévoir, Serenamente propose une autre façon de voir les choses. Accepter ce qui nous échappe, accueillir les incertitudes et continuer d'avancer malgré tout. Laissez prise, souffler.
1: Lâchez prise, et on laisse la prise aussi, et on se connecte avec la prise.
3: Je vous propose d'écouter ensemble Serenamente de Juliette Brecht, c'est notre place numéro 10 cette semaine.
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0: C'était Juliette Brèche avec Sérénamente à la place numéro 10. Stéphane, tu nous parles de la place numéro 9 ?
1: Place numéro 9 avec la plus forte chute de la semaine, moins 4 places pour Marracash et Gué avec leur titre qui est une quand même belle surprise pour les amateurs de rap italien et un son qui reprend en toile de fond le célèbre Gangsta Paradise de Coolio. Sur ce titre Casine, les deux rappeurs reprennent leur marque avec une énergie intacte, enchaînant les punchlines et les variations de flow pour revenir, chacun à sa manière, sur leur parcours et leur longue complicité. Casine y rappelle surtout une chose, après toutes ces années lorsque Marracash et Gué se retrouvent derrière un micro, la connexion est toujours là. C'est un peu comme nous, la connexion est toujours là. Marracash et Gué, Casini, place numéro 9 dans l'Italia Top.
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1: C'était le duo des rappeurs Marrakech et Gwe à la place numéro 9 avec Casini. Valentine, on te retrouve pour la 8e position de notre Italia Top cette semaine.
2: C'était le top nouveauté de la semaine dernière et il est rentré bien évidemment dans notre classifica. C'est la première entrée Spirituale de Biagio Antonacci avec Saïf. À travers cette chanson, Antonacci explore un thème très personnel, le besoin de retrouver un équilibre lorsque la vie devient plus compliquée, que les relations nous mettent à l'épreuve et que les certitudes commencent à vaciller. Le mot spirituale ne renvoie pas forcément à la religion, parce qu'en fait, spirituale, c'est un peu comme dire spirituale, sans l'accent, non? Donc, spirituel. Il évoque plutôt cette recherche antérieure, ce besoin de mieux se comprendre, d'accepter ses fragilités et de retrouver une certaine authenticité. Et avec Saïf, le morceau prend une dimension encore plus contemporaine, en faisant dialoguer deux univers et deux sensibilités différentes. Un titre intime et introspectif qui parle finalement de cette recherche d'équilibre que nous connaissons tous. Spirituale de Biagio Antonacci et Saïf. C'est la place numéro 8. Nouvelle entrée.
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1: C'était Biagio Antonacci avec Saïf pour Spiritualé. Et maintenant, Stéphane Boschi.
2: Et on retrouve la place numéro 7. Il gagne une place par rapport au classement de la semaine dernière. C'est Ultimo avec Tutto. Et c'est un titre qui ressemble presque à une réflexion personnelle sur le chemin parcouru, le succès et tout ce que représente aujourd'hui la carrière du chanteur. Mais derrière cette réussite se cache aussi une certaine fragilité parce que posséder tout ne veut pas forcément dire avoir trouvé toutes les réponses ni ne plus rien attendre de la vie. Tutto, Ultimo per voi, place numéro 7 dans l'Italia Top.

0: C'était Ultimo à la place numéro 7 de notre Italia Top. On s'arrête pour écouter notre première chronique, le Top Souvenir.
1: 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Et maintenant, retour en soi, morceau qui a marqué toute une génération. Perdono de Tiziano Ferro. Sorti en 2001 comme premier single de son album Rosso Relativo, le titre a véritablement lancé la carrière du chanteur italien. 25 ans plus tard, Perdono revient sous le devant de la scène et connaît un nouveau succès, notamment à l'occasion de l'anniversaire du morceau et de la présence de Tiziano Ferro au Festival de Sanremo en février dernier. Mais derrière cette mélodie que beaucoup connaissent, il y a surtout une histoire de regret et de prise de conscience. Tiziano Ferro lui a parlé d'une erreur, de la difficulté d'assumer ce qu'il a fait et surtout de la nécessité de demander pardon. Parce que le passé ne peut pas être changé, mais il est toujours possible de reconnaître ses erreurs. Perdono de Tiziano Ferro, c'est notre top souvenir de mi-octobre 2001.
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0: C'était Top Souvenir de Tiziano Ferro avec Perdono et on continue notre classifica.
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2: Reprise de la classifica avec la place numéro 6 pour Annalisa et Madame. Et dans cette chanson Amica, les deux artistes parlent d'un lien qui va bien au-delà des moments de joie et de légèreté. Il s'agit de cette personne, hein, vous savez, qui reste présente lorsque les choses deviennent plus difficiles et avec qui il est possible de montrer ses fragilités sans avoir besoin de les cacher. À travers les souvenirs, les émotions et les changements de vie, Amica raconte finalement ce besoin d'avoir quelqu'un à ses côtés, quelqu'un avec qui partager ce que les mots ne permettent pas toujours d'exprimer. Alors vous l'avez compris, Amica est une chanson sur la complicité, la confiance et cette présence précieuse qui nous accompagne dans les moments importants de notre vie. Le duo entre Annalisa et Madame, Amica, place numéro 6 dans notre Italia Top.
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1: C'était le duo entre Annalisa et Madame. Il gagne une place par rapport à la semaine dernière. La place numéro 6 avec la chanson Amica. On retrouve Valentina Esposito live Parigi pour découvrir qui est à la place numéro 5.
2: Merci Stéphane Boschi live Aix-en-Provence. À la place numéro 5, notre chère Georgia avec Parafulmini et c'est la 12e entrée de la semaine. Cette chanson, c'est un titre qui utilise l'image de l'orage pour parler des relations et des émotions. Dans cette chanson, le ciel, la pluie et les éclairs deviennent une métaphore des changements qui peuvent bouleverser une relation. Un moment semble calme et serein, plus soudain, l'orage arrive. Le titre fait référence au paratonnerre. J'ai bien dit paratonnerre ?
1: Paratonnerre, exactement.
2: Donc le parafulmini. C'est lui qui reçoit et absorbe la décharge. Une image qui représente aussi la personne qui, dans une relation, peut parfois absorber les tensions, les émotions et les moments difficiles. Avec Parafulmini, Georgia raconte donc ses relations faites de calme et de tempête où les certitudes peuvent changer en quelques instants. Parafulmini di Georgia, c'est la place numéro 5 et c'est la 12e entrée de la semaine.

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1: C'était Parafulmini di Giorgia et on retrouve Stéphane Boschi.
2: Et oui, pour découvrir que la place numéro 4 est inchangée par rapport à la semaine dernière avec le titre d'Elisa Kintsugi. Ce titre fait référence à une ancienne technique japonaise qui consiste à réparer les objets en céramique cassés et en les soulignant avec de l'or. On casse l'objet, ça crée des fissures et on répare avec des liserés d'or. Et cette idée n'est pas de cacher les blessures, mais au contraire de les mettre en valeur. Les cicatrices deviennent donc une partie de la beauté de l'objet. Elisa ici reprend cette image pour parler de la vie, de ses difficultés, de ses douleurs et de ses fragilités qui ne sont pas forcément quelque chose qu'il faut effacer. Elles peuvent aussi nous transformer et nous permettre de mieux nous connaître. Kintsugi, c'est donc une chanson sur la reconstruction, sur la capacité à tomber, à traverser les moments difficiles et à se relever. Et parfois, ce que nous découvrons en nous reconstruisant peut finalement avoir plus de valeur que l'or. Kintsugi, place numéro 4, Elisa.
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Première nouvelle, Baby K et Gay se retrouvent après 15 ans. Les deux artistes italiens reviennent ensemble avec Amore Dilemma, un nouveau single qui vient juste de sortir. Leur première collaboration remontait à 2011 avec XXX Party One, Softcore. 15 ans plus tard, ils se retrouvent donc sur ce titre qui joue autour de l'attirance, du désir et de cette relation ambiguë entre amour et tentation. Un retour aux sonorités plus urbaines pour Baby K avec Gay à ses côtés pour une collaboration qui devrait faire parler d'elle. Je vous propose du coup d'écouter un extrait de Amore Dilemma.

Deuxième information pour notre Italian News avec Ercomi qui fête ses 10 ans de carrière avec un retour aux sources. Et 10 ans après la sortie de Dyson Solen, le projet qui avait marqué ses débuts, Ercomi revient avec A Milano, un nouvel album de 8 titres inédits déjà dans les kiosques. Avec ce nouveau projet, l'artiste milanais revient à ses racines et rend hommage à la ville qui a profondément marqué son parcours. Le rap reste au cœur du sujet, mais Ercomi y montre aussi toute l'évolution de son univers musical. Et pour célébrer ce 10e anniversaire, comme il se doit, Ercomi donnera également 5 concerts à la Fabrique de Milan le mois prochain. À Milano, c'est donc à la fois un retour aux origines et une nouvelle étape dans la carrière de Ercomi. En voici un extrait pour vous en totale nouveauté. C'est

0: Troisième et dernière news, Sanremo 2027 commence déjà à faire parler de lui. Même si le festival n'aura lieu qu'en février prochain, les premières étapes sont déjà lancées. La RAI vient notamment de dévoiler la commission qui sera chargée de sélectionner les jeunes talents de Sanremo Giovani. Parmi les membres du jury, plusieurs visages bien connus. La chanteuse Noemi, l'animatrice Emma Stoccolma, l'écrivain Fabio Volo, le journaliste musical Carlo Pastore et le maestro Pino Perris, aux côtés de, bien évidemment, le directeur artistique Stefano De Martino et de Claudio Fasulo. La sélection va commencer à la fin du mois d'octobre avec les auditions des 60 artistes qui auront passé la première étape. À l'issue de ce parcours, seuls 6 finalistes seront retenus. Et tu sais, Stéphane, d'ici finaliste, le gagnant de Sanremo Giovani, après il sera avec les autres, les artistes de Sanremo,
1: oui.
0: Et il va chanter exactement comme les autres.
1: Voilà, il sera en compétition avec les autres artistes en compétition.
0: Exactement, donc ça va être très bien pour lui, je pense.
1: Une belle visibilité en tout cas, et peut-être un début de carrière fulminant, comme Sanremo sait les construire.
0: C'est très bien, on en connaît de gens qui ont gagné Sanremo Giovani et maintenant ils remplissent gli stadi et i palazzetti dans le monde entier.
1: Merci Valentina pour cette Italia Top News. Rendez-vous la semaine prochaine pour d'autres nouvelles musicales.
0: Et je te propose, Stéphane, de continuer avec le Top Nouveauté.
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1: Top nouveauté de la semaine avec Virginio, l'artiste chouchou de Radio Top Italia, avec cette nouvelle chanson Dio nella pioggia. Et dans cette chanson, la pluie devient bien plus qu'un simple phénomène météorologique. Pour Virginio, elle représente un moment particulier, presque suspendu, où quelque chose semble relier ce qui est au-dessus de nous à ce qui se passe ici sur Terre. Le titre évoque aussi une dimension spirituelle, mais sans forcément parler de religion. Il s'agit plutôt de cette sensation d'être connecté à quelque chose ou à quelqu'un et de ne pas se sentir seul face aux incertitudes de la vie. Avec Dio nella pioggia, Virginio choisit finalement de parler d'espoir, de vulnérabilité et d'un avenir plus libre et plus doux. Une chanson qui nous rappelle que montrer ses fragilités n'est pas une faiblesse et que même sous la pluie, il est possible de ne pas être seul. Top nouveauté de cette semaine, Virginio, Dio nella pioggia dans l'Italia Top sur Radio Top Italia.
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0: C'était notre top nouveauté de cette semaine dans l'Italia Top, Virginio avec Dio nella pioggia. Je vous propose de reprendre tout de suite le classement de notre Italia Top avec Valentina.
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2: Et là, on dévoile le podium avec la place numéro 3, qui perd deux positions cette semaine. On parle de Fabri Fibra avec Les Pinguini Tattici Nucleari et la chanson s'appelle Goya, un morceau qui mélange rap, true crime et réflexion sur le monde de la musique. L'idée du titre vient de Riccardo Zanotti, le frontman de Pinguini Tattici Nucleari, passionné par les œuvres de Francisco Goya. Tu sais, c'est l'artiste qui fait plein de dames très rondes dans ses...
0: D'accord. Oui, bien en chair.
2: Notamment celle de sa dernière période, marquée par une atmosphère particulièrement sombre et tourmentée. D'où cette phrase qui revient tout le long du morceau. « Sto in paranoia come un quadro di Goya ». Mais derrière cette référence artistique, Fabri Fibra s'intéresse surtout à notre fascination pour les faits divers et à la manière dont les médias transforment cet événement en véritable spectacle. Mais derrière cette référence artistique, Fabri Fibra s'intéresse surtout à notre fascination pour les faits divers et à la manière dont les médias transforment certains événements en véritable spectacle. Le morceau fait ensuite le parallèle avec l'industrie musicale ou un univers où les artistes doivent constamment se renouveler et se battre pour rester visibles. Goya de Fabri Fibra avec Pinguini Tattici Nucleari, c'est notre place numéro 3, en perte de deux positions par rapport à la semaine dernière.

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1: Sete Goiad, Fabi Fibra e Pinguini Tattici Nucleari. E maintenant, place à la place numéro 2.
2: Et place inchangée pour Cesare Cremonini avec Paparazzi. C'est un premier titre d'un nouveau projet qui marque aussi une nouvelle étape dans son parcours musical. Et avec cette chanson, Cremonini joue avec l'idée de liberté en sortant de ses habitudes et en explorant un univers totalement différent. Paparazzi s'intéresse surtout à notre époque et à cette frontière de plus en plus floue entre réalité et mise en scène. Aujourd'hui, tu sais, les informations, les réseaux sociaux et les médias transforment tout en spectacle, au point que les histoires racontées semblent parfois compter davantage que les faits eux-mêmes. Avec beaucoup d'ironie et une pointe de provocation, Cremonini préfère observer notre époque plutôt que de chercher à l'expliquer. Et en fait, il résume parfaitement cette idée avec une phrase assez provocatrice. Parfois, la vérité elle-même ressemble simplement à un autre mensonge. Cesare Cremonini, place numéro 2 avec Paparazzi.
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1: C'était Cesare Cremonini avec sa chanson Paparazzi à la place numéro 2 de notre Italia Top. Et qui Valentina prend la pole position cette semaine de notre Italia Top?
2: Une évolution de 5 places pour Hernia avec Dedica, qui justement il est à la pole position cette semaine. Avec ce titre, le rappeur ne se contente pas de se raconter la ville de Milan. Il évoque tout ce qu'elle représente pour lui. Une ville qui apparaît comme un lieu fait de contrastes, où se mélangent les rêves, les difficultés, les occasions de réussir et les réalités du quotidien. Entre fierté, reconnaissance et attachement profond, Hernia revient sur son parcours et sur l'influence que Milan a eu aussi bien sur l'homme que sur l'artiste qu'il est devenu. Avec Dedica, il rend donc hommage à sa ville, tout en référant un chapitre important de sa carrière, celui de l'album Per soldi e per amore. C'est une vraie dédicace à Milan, cette chanson. Et donc, on écoute ensemble Dedica di Hernia, notre pole position cette semaine.
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1: C'était Hernia avec dédica à la première place cette semaine dans notre classement. Et je pense, Stéphane, que c'est arrivé le moment du riassunto.
2: Andiamo.
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2: Et on a retrouvé à la place numéro 10 Julie Brecht avec Serenamente.
1: Marrakech Gay à la place numéro 9 avec Cassini.
2: Place numéro 8, c'est la première entrée de la semaine, Biagio Antonacci et Saïf avec Spirituale.
1: Ultimo avec Tutto, c'est la place numéro 7.
2: Place numéro 6 pour Annalisa et Madame et leur titre Amica.
1: Deuxième entrée de la semaine, c'est Giorgia avec Parafulmini à la place numéro 5.
2: Place numéro 4 pour Elisa et son Kitsungi.
1: Goya de Fabi Fibra et Pinguini Tattici Nucleari, c'est la place numéro 3.
2: Place numéro 2 pour Cesare Cremonini avec Paparazzi.
1: Et vous venez de l'écouter, c'est Dedica de Hernia à la première place cette semaine.
2: Et voilà, donc on sait tout ce qu'il faut retenir pour l'actualité musicale de l'Italie avec cette Italia Top pour cette semaine, entre le 10 et le 16 octobre. On se retrouve la semaine prochaine, même heure, même endroit, pour découvrir le nouveau classement. 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Valentina, on salue également toute la team de Radio Top Italia et notamment Marité, hein, qui est juste avant nous le mercredi et le jeudi. Ciao Marité.
1: Ciao Marité.
2: Et le dimanche aussi. Et le dimanche. Marité avec Il Sole dell'Italia. Vous retrouvez également sur les ondes de Top Italia la collection italienne avec Carlo, Italoscopi, Carmelo, Viviana, Philippe et Valentina cette semaine avec Marta Formato. Et on rappelle aussi Formato Casa qui va bientôt revenir sur nos ondes de Radio Top Italia. Sans oublier, le dimanche, on prend le cappuccino avec toute la squadra.

0: on parle de Aiello et là il vient de sortir un tout nouveau titre qui s'appelle Te l'ho mai detto et c'est en même temps de il va faire une petite tournée en Italie, il va à Milan, Padova, Bari, à Rome, à Naples. Et je suis même en train de penser d'y aller au mois de novembre. Te l'ho mai detto, il parle d'une histoire d'amour. Je vous la laisse écouter, c'est vraiment magnifique. Vous allez adorer Aiello. Et s'il nous écoute, je lui fais un petit coucou parce qu'il est extraordinaire. Ciao Aiello. Bon, on salue tout le monde. On vous dit à la semaine prochaine. Et soyez sages.
1: Soyez sages. Et merci encore de votre fidélité à notre radio et à l'Italia Top. Ciao à toutes.
0: Ciao a tutti!

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Bonjour et bienvenue, le retour de la collection italienne Carlo Di Quarto pour une heure de musique italienne. On va bien sûr s'écouter pendant une heure que de la bonne chanson italienne. Vous le savez, dans la collection, il n'y a pas beaucoup de place pour la parole, mais beaucoup pour la musique. On démarre tout de suite avec une chanson de 73. C'est celle de Francesco De Gregori, Le strade di lei. Superbe chanson, assez romantique d'ailleurs. Écoutez.

belle cette chanson. Ah oui, c'est son deuxième album 73 de Francesco De Gregori. Et justement, dans cet album, il y a une chanson, elle est vraiment très connue, cette chanson, c'est Alice, et qu'on va s'écouter maintenant. Alice.

c'est Francesco De Gregori sur Top Italia, bien sûr. On continue dans le même style à peu près. Guccini, lui aussi, c'était vraiment un grand nom de la musique, de la chanson, de la poésie italienne. Et on va s'écouter un premier titre qui s'appelle Vedi Cara, c'est Francesco Guccini.

évidemment de la chanson italienne Francesco Guccini. Vedicara. Alors, on poursuit avec une chanteuse qui chante depuis un petit moment déjà. On connaît ses dernières chansons, mais savez-vous qu'elle chante depuis 1994? Eh oui, c'est une brune assez ravissante avec une voix, peut-être même la plus belle voix d'Italie. C'est Giorgia. Et là, je vous ai choisi une chanson de l'album Giorgia, justement de 1994, qui s'appelle Nessun Dolore. C'est Giorgia sur Top Italia. Début de soirée à l'écoute de la radio italienne de Paris. Je suis content d'être avec vous parce qu'on retrouve l'Italie, on retrouve la musique. On est bien, que voulez-vous, après une semaine de travail, on se détend et on écoute Top Italia Radio.

1994, elle avait déjà de la voix, Georgia. Suivant de la collection, allez, il faut que je vous le dise si vous ne le savez pas encore, il existe une deuxième radio Top Italia, beaucoup plus jeune, qui fait référence au talent, au nouveau talent de la chanson, de la musique italienne. Et ce chanteur, justement, se trouve dans cette radio en diffusion, mais oui, dans la playlist de Top Italia Talent. C'est Tommaso Giusti, son album date de quelques mois, il est tout récent, de 2026. L'Equilibrista, c'est le titre, c'est Tommaso Giusti. Très belle chanson aussi.

Dans l'album de 72, Questo Piccolo Grande Amore de Claudio Baglioni, il y avait ce titre, la sixième chanson. Cet album, c'est Mia Libertà. La liberté, c'est sacré, croyez-le.

toujours avec Carlo et Top Italia. Une heure de musique chaque semaine. On va la partager ensemble avec ces chansons que j'aime écouter, que j'écoute en permanence, parce que vous le savez, j'adore tout ce qui est italien, mais surtout la musique italienne. Alors là, c'est une chanson qui date de 2016, chantée par Francesco Gabani. Il vento si alzerà. Écoutez, c'est vraiment agréable à écouter. C'est vraiment de la musique italienne.

0: c'est Manarino. C'est une nouveauté de Top Italia. Le single est sorti il y a quelques mois et nous l'avons déjà. Primo Amore. C'est pas mal. C'est un style un petit peu particulier, certes, mais j'aime bien. Écoutez maintenant sur Top Italia.
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beau ça, il suffit de mettre le casque, fermer les yeux et à fond la musique. Manarino, voilà, donc Primo Amore. On poursuit avec un groupe qui ne chante plus malheureusement, ça fait un petit moment qu'on ne les a pas entendus, c'est le groupe Bostel. Là j'ai une chanson de 2003 à vous proposer qui s'appelle La Canzone di Alain Delon, notre ami Alain Delon aussi qui nous a quittés il y a quelques années.

le style de ce groupe Bostel. La canzone a dit Alain Delon. À l'instant même sur Top Italia. Il y a des chansons comme ça qui vous marquent de suite, même en nouveauté. Je l'ai écoutée il y a quelques temps et franchement, cette chanson, elle me reste au fond de moi, je veux dire, à chaque fois. Puis là, on découvre cette voix féminine, Angelica Bove, et vraiment, je savais qu'elle avait de la voix, mais là, écoutez, donc ça part d'un duo entre Piccola Magia, la Stanza, donc c'est la prima Stanza d'Estra. C'est pas un groupe, hein, c'est un chanteur. D'ailleurs, c'est assez étonnant parce que ce chanteur, on ne voit pas son visage. Il sort déjà depuis quelques temps beaucoup d'albums, mais voilà, étonnamment, on voit pas son visage, il se cache, il est jeune, il a moins de 25 ans, ainsi que Angelica Bove, tous les deux réunis, ça donne donc ce titre, Piccola Magia, c'est un vrai chef-d'œuvre, écoutez, c'est une nouveauté.

Nicola Maggia, Prima Stanza Destra et Angelica Bove sur Top Italia. Une chanson connue maintenant, très connue d'ailleurs, c'est Antonello, le Romain qui nous revient. Antonello Venditti que j'ai passé maintes fois sur les radios FM, quand j'étais sur Transitalia, mais aussi quand j'étais sur Latina, et maintenant sur Top Italia, ouais. Che fantastica storie e la vita. Un peu plus de 15 minutes encore ensemble dans la collection.

poursuivons la musique avec une nouveauté, c'est Alma. Et ce titre, c'est La Mia Chita, justement. Ah, ça date de 2026, donc c'est tout récent. Et ça passe sur l'autre radio, Top Italia Talent.

noté, Top Italia. Un groupe, allez, trois personnes, deux hommes et une femme au milieu, dans la pochette que je vous propose maintenant. C'est un groupe qu'on n'entend plus malheureusement, qui avait sorti allez, quelques albums, et puis complètement le grand silence. Là, je vous propose un titre de ce groupe, Di Rotta Succuba, c'est le titre de ce groupe, et le morceau s'appelle Ci Vorrei.

C'est la collection italienne depuis une heure. Ensemble, on a passé un bon moment, j'espère. On se retrouve évidemment la semaine prochaine ici sur Top Italia. Allez, on se quitte avec un groupe que j'aime aussi beaucoup, que j'ai écouté quand j'étais bien jeune, mes amis, que les années passent. C'est le groupe Le Orme. À très bientôt sur Top Italia. Ciao.

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